0: c'est pas seulement un jour de danse.
1: Non, c'est pas seulement un jour de danse, c'est beaucoup plus que ça. C'est le fait de pouvoir exister. Alors, la seule possibilité pour eux d'être reconnus, c'est étant de donner à la société un élément qu'elle n'a pas. Parce qu'en samba, ils sont les caïds et ça, personne ne pourra les imiter.
2: Zeid Hamdan, er hat uns eben auf seine Weise nach Brasilien entführt. Jetzt bleibt Brasilien noch einen Moment im Raum, aber gefiltert durch die Ohren eines französischen Beatmakers. Er heißt Degi Ögi. Er baut seinen Track Favelas aus Samples, Samba-Spuren und Hip-Hop-Grooves. Eine kleine Brasilien-Fantasie aus dem Plattenarchiv.